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1: Bonjour et bienvenue pour ce journal de la semaine de IBFM.

Marco Rubio a ainsi annoncé avoir franchi avec Arat Mirzoyan une nouvelle étape du projet de la route Trump, précisant que l'accord conclu marque la plus grande avancée à ce jour pour faire de cette route historique une réalité, pour faire progresser la paix et pour accroître la prospérité en Arménie et franchement dans toute la région, a insisté le chef de la diplomatie américaine, sans toutefois dévoiler le contenu précis des engagements pris par les deux parties. Arat Mirzoyan, de son côté, assurant que l'accord signé permettait de résoudre tous les problèmes potentiels liés à l'Iran et que la route trip présentait même une opportunité pour Téhéran, mais aussi pour Moscou, affirmant que de nombreux responsables russes manifestent de l'intérêt pour la route trip et souhaitent y participer. L'occasion pour le chef de la diplomatie arménienne de réaffirmer que l'Arménie ne souhaite pas créer des tensions dans ses relations avec la Russie, que ce soit dans le dialogue politique, les relations économiques ou dans la coopération dans le cadre multilatéral, tel que l'Union économique eurasienne, la CEI ou d'autres plateformes, a-t-il précisé. Tous les problèmes qui sont apparus ou pourraient apparaître doivent être examinés dans un esprit sain, constructif et partenarial afin de trouver des solutions, a ajouté Arat Mirzoyan, qui a conclu en rappelant la nécessité pour l'Arménie d'une diversification économique, ce qui passe, a-t-il dit, par la recherche de nouveaux marchés, de nouveaux débouchés pour nos produits, ainsi que de nouvelles sources d'approvisionnement. Outre l'accord concernant la route Trump, Marco Rubio a aussi signé à Yerevan des accords visant à renouveler un vaste partenariat stratégique et à coopérer dans le domaine des minerais rares, une priorité majeure pour Washington, assurant que les États-Unis agissaient toujours dans le respect de la souveraineté de la nation arménienne. Mais on s'en doutait bien que ce n'était pas là l'objectif principal de cette visite de 2 heures, et le secrétaire d'État américain a également exprimé le soutien des États-Unis à Nicole Pachinian dans la perspective des élections prochaines, estimant que son équipe ouvre la voie vers un avenir plus prometteur et plus indépendant pour l'Arménie, disant avoir hâte d'en faire davantage ensemble. Le lendemain, c'est Donald Trump lui-même, le président américain, qui depuis son réseau social Truth a directement apporté son soutien à Nicole Pachinian. Nicole Pachinian est un grand ami, est un grand leader qui rend son pays fort, prospère et plus sûr. Nicole partage complètement ma vision de la paix et de la prospérité pour l'Arménie et le Caucase du Sud. Marco Rubio vient juste de passer par l'Arménie où il a avancé concrètement sur un accord bénéfique pour nos deux pays. Bientôt, les États-Unis et l'Arménie lanceront ensemble la route Trump pour la paix et la prospérité internationale qui transformera le Caucase du Sud et aidera nos formidables compagnies énergétiques américaines à obtenir un accès depuis l'Asie centrale jusqu'aux États-Unis. Nicole a mon soutien total et sans réserve pour les élections du 7 juin prochain, conclut le président américain. On ne peut pas être plus clair sur le fait que ce soutien est lié à l'alignement de l'Arménie sur les positions américaines. Le premier ministre arménien a remercié le président américain pour sa grande reconnaissance et ses paroles amicales, alors que le soutien clairement affiché du locataire de la Maison Blanche vise avant tout à contrer la Russie sur l'Arménie, qu'elle considère toujours comme son précaré. Première conséquence de cet échange, la Russie menace désormais l'Arménie de sanctions économiques sévères. Plus de pétrole, ni de gaz, ni de diamants bruts si Yerevan persiste dans les démarches en vue d'adhérer à l'Union européenne, a prévenu la porte-parole de la diplomatie russe mercredi, Maria Zakharova. Maria Zakharova a ajouté que cette mise en garde a été transmise officiellement par une lettre de l'ambassade de Russie qui stipule que si le processus d'adhésion à l'Union européenne se poursuit, la partie russe suspendra ou résiliera unilatéralement l'accord de coopération sur la fourniture de ses produits essentiels à l'Arménie, qui importe notamment plus de 80% de son gaz de la Russie. Une autre façon d'utiliser les ressources de l'État pour sa campagne, c'est d'organiser aux frais de l'État de grands rassemblements pour vanter sa politique. Cela a été le cas avec la visite d'État du président français, et notamment le déplacement à Gyumri. C'est le cas cette semaine avec le défilé militaire grandiose et le rassemblement populaire pour le 28 mai à Yerevan. Des milliers de personnes ont convergé jeudi vers la place de la République pour voir les colonnes de soldats issues de différentes branches des forces armées, des blindés, des systèmes d'artillerie, des drones, des robots démineurs, des avions et autres armements militaires de dernière génération, parmi lesquels ceux nouvellement acquis à l'étranger, notamment à la France avec les canons César ou les batteries de défense anti-drone Mistral, ce dont s'est félicité l'ambassadeur de France en Arménie, Olivier de Cotigny. A contrario, pas de chars ou d'armement classique, comme auparavant, une grande partie de ceux-ci ayant été détruits lors de la guerre des 44 jours et toujours pas remplacés. Pas plus que le défilé des aumôniers militaires, corps de l'armée arménienne qui a été supprimé. Par contre, notons pour la première fois qu'un bataillon féminin de l'armée arménienne a défilé. Il s'agissait du premier défilé.

Les militaires depuis 2018, et donc le premier pour Nicole Pachinian, qui dans son allocution a déclaré que cette armée ne servira qu'à défendre le territoire souverain de l'Arménie et les frontières internationalement reconnues. Présentant cette cérémonie du 28 mai comme le symbole d'une nouvelle ère historique pour l'Arménie, qui selon lui n'a jamais été aussi souveraine qu'aujourd'hui. Nous célébrons cette fête de la République dans un contexte historique inédit. Ainsi, après 35 ans de conflit, la paix est rétablie entre l'Arménie et l'Azerbaïdjan, a poursuivi le Premier ministre, ajoutant que la paix est ce qui a manqué à la Première République d'Arménie pour maintenir et développer son indépendance. Nicole Pachinian n'a donc pas boudé son plaisir devant cette mise en scène à mi-chemin entre le meeting de campagne et la cérémonie officielle. Remarquons pour conforter cette mise en scène que Nicole Pachinian ne s'est pas rendue à Sartarabad pour y célébrer la victoire des forces arméniennes sur l'armée turque le 28 mai 1918, permettant ainsi au pays d'accéder à son indépendance. Là encore, comme pour le génocide arménien, il ne faudrait pas froisser la Turquie. Nicole Pachinian ne s'est pas rendue non plus pour rendre hommage à Aram Manoukian, le fondateur de la première république indépendante, dont la statue est pourtant au pied de ses bureaux. Seuls les partis d'opposition Ayastan et la Fatah Naxutyun ont, comme depuis 2018 et l'inauguration de ce monument, déposé des fleurs devant le monument avant le début de la parade sur la place de la République. Autre signe de l'utilisation de tous les leviers de l'État dans la campagne, la présentation mercredi, juste avant le défilé du 28 mai, du nouveau logo de l'armée arménienne. Y avait-il une urgence à changer ce logo, qui n'avait pas été changé depuis 2001 ? Non. Hormis le fait de le mettre en ligne avec la campagne de Nicole Pachinian, en y mettant en évidence la carte de l'Arménie, qu'il distribue dans tous ses meetings, symbolisant ce qu'il appelle l'Arménie réelle, en opposition à l'Arménie historique. Il y avait des lacunes idéologiques à indiquer le mystère arménien de la défense, pour tenter d'expliquer les raisons du changement d'emblème de l'armée arménienne. C'est pourquoi dans le cadre de la transformation de l'armée, un processus de modernisation de cet emblème a été entrepris. L'aigle, figure principale de l'ancien emblème, était représenté le bec fermé, ce qui dans le langage des symboles signifie qu'il n'est pas prêt au combat, ce qui contredit l'essence même de l'armée, indique le porte-parole de l'armée arménienne. Il aura donc fallu 26 ans pour s'en rendre compte, dont 8 sous Nicole Pachinian, et il fallait le faire 15 jours avant les élections. Qui peut croire à cette fable ? Le nouveau logo symbolise au contraire la vigilance et l'esprit combatif de l'armée et de la République d'Arménie. Elle incarne la mission de l'armée, protéger l'indépendance, la souveraineté et l'intégrité territoriale de la République d'Arménie, matérialisée par la carte, indique le communiqué du ministère arménien de la Défense. Car c'était bien là le message, l'armée arménienne est là pour défendre ses frontières, mais pas pour défendre les Arméniens, qui seraient au-delà de ses frontières, comme ceux de l'Artsar. Et jamais avare d'un compliment à lui-même, Nicole Pachinian a déclaré mardi que son gouvernement avait créé l'armée du pays de rien, ce qui aurait pu être vrai pour Aram Manoukian en 1918 ou pour Vazken Manoukian et Vazken Sarkissian en 1992, mais certainement pas pour le premier ministre arménien, dont on ne se souvient pas assez, des contrats d'armes inutilisables qu'il a achetés avec son ministre de la Défense David Tonoyan, comme des obus tchèques datant de plus de 70 ans et défectueux, ou les avions Su-30SM achetés à la Russie, mais sans missiles. Des Su-30SM qui ont défilé eux aussi dans le ciel de Yerevan lors du 28 mai, mais uniquement pour diffuser des fumigènes aux couleurs de l'Arménie, car encore aujourd'hui, ils sont incompatibles avec les armements non russes. Lorsque nous avons reconnu l'intégrité territoriale de nos voisins, et que nos voisins ont reconnu la nôtre, le marché des armes s'est ouvert à nous, car il s'agit d'un droit légitime de protéger la sécurité et l'inviolabilité de son propre territoire, a déclaré Pachinian, mettant de côté le fait que l'Arménie achète désormais cet équipement à la France et à l'Inde en particulier, alors qu'auparavant il était donné par la Russie dans le cadre d'un partenariat militaire assurant la protection de l'État arménien, mais aussi par contre-coup sa dépendance économique. Une page que Nicole Pachinian entend tourner, si les électeurs le réélisent la semaine prochaine, un point dont il affirme avoir la certitude, même si jamais autant de moyens n'avaient été mis en jeu pour une campagne électorale, le tout s'accompagnant d'une répression politique à l'égard des autres listes qui créent de facto une distorsion démocratique. Tout se jouera pour l'opposition, dans la capacité à mobiliser les abstentionnistes, cette majorité silencieuse qui critique Nicole Pachinian à longueur de journée, mais qui, le jour des élections, préfère rester chez elle pour éviter des représailles s'ils allaient voter. Fin de ce journal de la semaine, qui reprend un bouquet des informations des journaux quotidiens de Hype FM.

Le russe manifeste de l'intérêt pour la route Trip et souhaite y participer. L'occasion pour le chef de la diplomatie arménienne de réaffirmer que l'Arménie ne souhaite pas créer des tensions dans ses relations avec la Russie, que ce soit dans le dialogue politique, les relations économiques ou dans la coopération dans le cadre multilatéral, tel que l'Union économique eurasienne, la CEI ou d'autres plateformes, a-t-il précisé. Tous les problèmes qui sont apparus ou pourraient apparaître doivent être examinés dans un esprit sain, constructif et partenarial afin de trouver des solutions, a ajouté Arat Mirzoyan, qui a conclu en rappelant la nécessité pour l'Arménie d'une diversification économique, ce qui passe, a-t-il dit, par la recherche de nouveaux marchés, de nouveaux débouchés pour nos produits, ainsi que de nouvelles sources d'approvisionnement. Outre l'accord concernant la route Trump, Marco Rubio a aussi signé à Yerevan des accords visant à renouveler un vaste partenariat stratégique et à coopérer dans le domaine des minerais rares, une priorité majeure pour Washington, assurant que les États-Unis agissaient toujours dans le respect de la souveraineté de la nation arménienne. Mais on s'en doutait bien que ce n'était pas là l'objectif principal de cette visite de 2 heures, et le secrétaire d'État américain a également exprimé le soutien des États-Unis à Nicole Pachinian dans la perspective des élections prochaines, estimant que son équipe ouvre la voie vers un avenir plus prometteur et plus indépendant pour l'Arménie, disant avoir hâte d'en faire davantage ensemble. Le lendemain, c'est Donald Trump lui-même, le président américain, qui depuis son réseau social Truth, a directement apporté son soutien à Nicole Pachinian. Nicole Pachinian est un grand ami, est un grand leader qui rend son pays fort, prospère et plus sûr. Nicole partage complètement ma vision de la paix et de la prospérité pour l'Arménie et le Caucase du Sud. Marco Rubio vient juste de passer par l'Arménie où il a avancé concrètement sur un accord bénéfique pour nos deux pays. Bientôt, les États-Unis et l'Arménie lanceront ensemble la route Trump pour la paix et la prospérité internationale qui transformera le Caucase du Sud et aidera nos formidables compagnies énergétiques américaines à obtenir un accès depuis l'Asie centrale jusqu'aux États-Unis. Nicole a mon soutien total et sans réserve pour les élections du 7 juin prochain, conclut le président américain. On ne peut pas être plus clair sur le fait que ce soutien est lié à l'alignement de l'Arménie sur les positions américaines. Le premier ministre arménien a remercié le président américain pour sa grande reconnaissance et ses paroles amicales, alors que le soutien clairement affiché du locataire de la Maison Blanche vise avant tout à contrer la Russie sur l'Arménie, qu'elle considère toujours comme son précaré. Première conséquence de cet échange, la Russie menace désormais l'Arménie de sanctions économiques sévères. Plus de pétrole, ni de gaz, ni de diamants bruts si Yerevan persiste dans les démarches en vue d'adhérer à l'Union européenne, a prévenu la porte-parole de la diplomatie russe mercredi, Maria Zakharova. Maria Zakharova a ajouté que cette mise en garde a été transmise officiellement par une lettre de l'ambassade de Russie qui stipule que si le processus d'adhésion à l'Union européenne se poursuit, la partie russe suspendra ou résiliera unilatéralement l'accord de coopération sur la fourniture de ses produits essentiels à l'Arménie, qui importe notamment plus de 80% de son gaz de la Russie. Une autre façon d'utiliser les ressources de l'État pour sa campagne, c'est d'organiser aux frais de l'État de grands rassemblements pour vanter sa politique. Cela a été le cas avec la visite d'État du président français, et notamment le déplacement à Gyumri. C'est le cas cette semaine avec le défilé militaire grandiose et le rassemblement populaire pour le 28 mai à Yerevan. Des milliers de personnes ont convergé jeudi vers la place de la République pour voir les colonnes de soldats issues de différentes branches des forces armées, des blindés, des systèmes d'artillerie, des drones, des robots démineurs, des avions et autres armements militaires de dernière génération, parmi lesquels ceux nouvellement acquis à l'étranger, notamment à la France avec les canons César ou les batteries de défense anti-drone Mistral, ce dont s'est félicité l'ambassadeur de France en Arménie, Olivier de Cotigny. A contrario, pas de chars ou d'armements classiques, comme auparavant, une grande partie de ceux-ci ayant été détruits lors de la guerre des 44 jours et toujours pas remplacés. Pas plus que le défilé des aumôniers militaires, corps de l'armée arménienne qui a été supprimé. Par contre, notons pour la première fois qu'un bataillon féminin de l'armée arménienne a défilé. Il s'agissait du premier défilé militaire depuis 2018 et donc le premier pour Nicole Pachinian qui dans son allocution a déclaré que cette armée ne servirait qu'à défendre le territoire souverain de l'Arménie et les frontières internationalement reconnues. Présentant cette cérémonie du 28 mai comme le symbole d'une nouvelle ère historique pour l'Arménie qui selon lui n'a jamais été aussi souveraine qu'aujourd'hui. Nous célébrons cette fête de la République dans un contexte historique inédit. Ainsi, après 35 ans de conflit, la paix est rétablie entre l'Arménie et l'Azerbaïdjan, a poursuivi le Premier ministre, ajoutant que la paix est ce qui a manqué à la Première République d'Arménie pour maintenir et développer son indépendance. Nicole Pachinian n'a donc pas boudé son plaisir.

Bien devant cette mise en scène à mi-chemin entre le meeting de campagne et la cérémonie officielle. Remarquons pour conforter cette mise en scène que Nikol Pachinian ne s'est pas rendu à Sardarabad pour y célébrer la victoire des forces arméniennes sur l'armée turque le 28 mai 1918, permettant ainsi au pays d'accéder à son indépendance. Là encore, comme pour le génocide arménien, il ne faudrait pas froisser la Turquie. Nikol Pachinian ne s'est pas rendu non plus pour rendre hommage à Aram Manoukian, le fondateur de la première république indépendante, dont la statue est pourtant au pied de ses bureaux. Seuls les partis d'opposition Ayastan et la Fatah Naksutyun ont, comme depuis 2018 et l'inauguration de ce monument, déposé des fleurs devant le monument avant le début de la parade sur la place de la République. Autre signe de l'utilisation de tous les leviers de l'État dans la campagne, la présentation mercredi, juste avant le défilé du 28 mai, du nouveau logo de l'armée arménienne. Y avait-il une urgence à changer ce logo, qui n'avait pas été changé depuis 2001 ? Non, hormis le fait de le mettre en ligne avec la campagne de Nikol Pachinian, en y mettant en évidence la carte de l'Arménie, qu'il distribue dans tous ses meetings, symbolisant ce qu'il appelle l'Arménie réelle, en opposition à l'Arménie historique. Il y avait des lacunes idéologiques à indiquer le mystère arménien de la défense pour tenter d'expliquer les raisons du changement d'emblème de l'armée arménienne. C'est pourquoi dans le cadre de la transformation de l'armée, un processus de modernisation de cet emblème a été entrepris. L'aigle, figure principale de l'ancien emblème, était représenté le bec fermé, ce qui dans le langage des symboles signifie qu'il n'est pas prêt au combat, ce qui contredit l'essence même de l'armée, indique le porte-parole de l'armée arménienne. Il aura donc fallu 26 ans pour s'en rendre compte, dont 8 sous Nikol Pachinian, et il fallait le faire 15 jours avant les élections. Qui peut croire à cette fable ? Le nouveau logo symbolise au contraire la vigilance et l'esprit combatif de l'armée et de la République d'Arménie. Elle incarne la mission de l'armée, protéger l'indépendance, la souveraineté et l'intégrité territoriale de la République d'Arménie, matérialisée par la carte, indique le communiqué du ministère arménien de la Défense. Car c'était bien là le message, l'armée arménienne est là pour défendre ses frontières, mais pas pour défendre les Arméniens, qui seraient au-delà de ses frontières, comme ceux de l'Artsar. Et jamais avare d'un compliment à lui-même, Nikol Pachinian a déclaré mardi que son gouvernement avait créé l'armée du pays de rien, ce qui aurait pu être vrai pour Aram Manoukian en 1918 ou pour Vazken Manoukian et Vazken Sarkissian en 1992, mais certainement pas pour le premier ministre arménien, dont on ne se souvient pas assez, des contrats d'armes inutilisables qu'il a achetés avec son ministre de la Défense David Tonoyan, comme des obus tchèques datant de plus de 70 ans et défectueux, ou les avions Su-30SM achetés à la Russie, mais sans missiles. Des Su-30SM qui ont défilé eux aussi dans le ciel de Yerevan lors du 28 mai, mais uniquement pour diffuser des fumigènes aux couleurs de l'Arménie, car encore aujourd'hui, ils sont incompatibles avec les armements non russes. Lorsque nous avons reconnu l'intégrité territoriale de nos voisins, et que nos voisins ont reconnu la nôtre, le marché des armes s'est ouvert à nous, car il s'agit d'un droit légitime de protéger la sécurité et l'inviolabilité de son propre territoire, a déclaré Pachinian, mettant de côté le fait que l'Arménie achète désormais cet équipement à la France et à l'Inde en particulier, alors qu'auparavant il était donné par la Russie dans le cadre d'un partenariat militaire assurant la protection de l'État arménien, mais aussi par contre-coup sa dépendance économique. Une page que Nikol Pachinian entend tourner, si les électeurs le réélisent la semaine prochaine, un point dont il affirme avoir la certitude, même si jamais autant de moyens n'avaient été mis en jeu pour une campagne électorale, le tout s'accompagnant d'une répression politique à l'égard des autres listes qui créent de facto une distorsion démocratique. Tout se jouera pour l'opposition, dans la capacité à mobiliser les abstentionnistes, cette majorité silencieuse qui critique Nikol Pachinian à longueur de journée, mais qui, le jour des élections, préfère rester chez elle pour éviter des représailles s'ils allaient voter. Fin de ce journal de la semaine, qui reprend un bouquet des informations des journaux quotidiens de Hype FM.

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1: Bonjour et bienvenue à l'émission Au fil des pages, dédiée à la musique et plus spécifiquement à la musique d'improvisation, tout droit imaginée de l'esprit d'un pianiste français qui a joué entre autres en Arménie et son album est issu d'un de ses concerts là-bas. Il s'agit de Thibaut Ménilo avec Live in Armenia sous le label Jazz Family. Autodidacte, la musique a toujours fait partie de sa vie avec un grand-père pianiste, et c'est vers cet instrument qu'il se dirige. L'une des particularités de son interprétation réside dans l'improvisation. La musique d'improvisation est un genre musical en soi qui respecte ou pas certaines règles selon le type d'improvisation que vous choisissez. Il faut connaître très bien son instrument afin de pouvoir emmener sa musique jusqu'au bout des possibilités et avoir une technicité solide et un esprit malléable afin de faire jaillir ses notes, ses intervalles, ses mélodies en quasi-direct. C'est ce que nous ressentons à l'écoute de cet album, une musique fluide aux saveurs multiples. Les doigts du pianiste posés sur le clavier dictent le mouvement, ce même clavier devient son terrain de jeu, il navigue à travers les touches pour nous proposer une musique originale, une musique que nous avons l'impression de connaître, alors que ce n'est pas le cas. Nous pensons que nous avons entendu les mélodies qu'il joue, alors que non. C'est ce sentiment de déjà entendu quelque part qui fait résonance entre la musique interprétée par le pianiste et notre mémoire musicale. C'est un voyage intérieur, à l'intérieur de nous-mêmes, qu'il propose, ainsi que la sienne, par sa façon de traduire ses ressentis en musique et les influences qui l'ont nourri et qui nous transmet. Musique jazz flirte avec musique classique et musique arménienne. Nous sommes face à une musique hybride qui aboutit sur des mélodies à la colorimétrie diverse, pouvant finir soit sur une explosion de couleurs, ou au contraire sur un camailleux plus doux. Les notes s'enchaînent sans qu'il ne sache vraiment où il va, résultante de la musique d'impro aux tendances jazzy. La musique qu'il nous propose nous transporte dans une zone à l'intérieur duquel plusieurs influences se mêlent, se rencontrent pour aboutir à des morceaux inédits et qui nous font par ailleurs penser à des airs connus. Certains enchaînements font terriblement penser aux airs de Komidas. Croyant qu'il s'agit des premières notes de ses chansons, il est possible que vous entonniez les premières paroles. Cependant, le pianiste prend un autre virage et vous vous rendez compte que ce n'est pas

of Armenia au sein de l'Arno Babajanian Concert Hall. À travers cette appartenance, j'ai la joie de représenter la fraternité profonde qui unit la France et l'Arménie. Le peuple arménien, porteur de ses racines ancestrales, d'une culture, d'une richesse exceptionnelle et d'une spiritualité rare, incarne pour moi l'hospitalité, la dignité, le respect. Cette terre, nourrie de mémoire et d'espoir, mérite toute la générosité que je peux offrir en tant qu'artiste. Pourquoi créer ce lien entre la musique improvisée et l'Arménie ? Parce que la musique n'a pas de frontières, parce que nous avons le devoir de mémoire de transmettre avec sincérité et amour le précieux héritage culturel dont nous sommes les témoins. À mes yeux, la musique improvisée est le moyen le plus pur pour faire vivre cette transmission. Ce voyage musical à travers les époques et les émotions n'est que le commencement de l'histoire que je tente d'écrire en laissant humblement une trace. Avant de clore, un extrait de partie 3.

0: Je vous rappelle le titre, Live in Armenia, de Thibaut Menilo, paru sous le label Jazz Family. À bientôt!
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1: Aujourd'hui, début des événements de l'année 2010, c'est la 121e émission. Bonjour à toutes, bonjour à tous. 2010. Pour l'Arménie, cette année n'est pas qu'un simple changement de décennie, c'est le début d'une ère de transition profonde. Au cœur d'un Caucase Sud où les équilibres sont toujours fragiles, la petite République de Pierre, le Karastan, s'apprête à relever des défis qui marqueront son histoire moderne. Entre les échos des tentatives de normalisation diplomatique avec la Turquie, les problèmes avec son voisin de l'Est, l'Azerbaïdjan, et l'effervescence d'une société civile qui commence à faire entendre sa voix dans la rue d'Yerevan, l'Arménie de 2010 est un pays de contraste. C'est une nation qui regarde vers l'avenir sans jamais quitter des yeux le sommet de l'Ararat, oscillant entre le poids de ses traditions millénaires et un désir ardent de modernité. Aujourd'hui, nous allons nous replonger dans cette année charnière, une année de résilience, de culture, de diplomatie, mais également de graves problèmes économiques. Retour sur les visages, les crises et les espoirs qui ont façonné l'Arménie il y a maintenant 16 ans. En effet, cette nouvelle décennie qui commence n'aura vraiment rien changé aux finances de l'Arménie. Yerevan cumule les prêts pour enrayer la crise, mais le poids de la dette extérieure s'accroît dans le produit intérieur brut. L'auteur de cette étude est Valouchan Mardikian, auteur également des articles suivants, sauf avis contraire. La crise n'en finit pas d'entraver le redressement de l'économie arménienne, alors que les autorités d'Yerevan multiplient les demandes de prêts auprès de la communauté internationale. Lors d'un conseil des ministres tenu le 17 décembre dernier à Armavir, le premier ministre arménien Tigran Sarkissian a confirmé son intention d'emprunter 500 millions de dollars, soit 350 millions d'euros, à un fonds spécial anti-crise mis sur pied par l'ORASEC, la communauté économique eurasienne, une organisation regroupant la Russie et 5 anciennes républiques soviétiques. L'Arménie, qui a un statut d'observateur au sein de l'ORASEC, avait officiellement demandé quelques jours auparavant à adhérer à cette organisation qui pèse 9 milliards de dollars en vue d'obtenir ce prêt. Pour devenir membre de l'ORASEC et espérer en recevoir les fonds, Yerevan devra s'acquitter au préalable d'une somme d'1 million de dollars. Un paiement approuvé par le gouvernement arménien qui a déjà soumis, selon le Premier ministre, une demande de prêt spécifiant le volume des ressources financières dont l'Arménie a besoin. Cet argent sera affecté au financement de projets d'infrastructures dans les secteurs de l'énergie, de l'industrie chimique et autres. Le gouvernement d'Yerevan a déjà reçu en 2009 des crédits d'un montant supérieur à 1,3 million de dollars, 900 000 euros, en provenance de Russie, du Fonds monétaire international, de la Banque mondiale et d'autres institutions internationales afin de réduire l'impact négatif de la crise financière globale sur l'Arménie. Ces prêts ont quasiment doublé la dette extérieure du pays, évaluée aujourd'hui à environ 3 milliards de dollars, soit 2,1 milliards d'euros, soit 37% du produit intérieur brut prévu pour 2009. Quant au ratio dette par rapport au PIB, qui n'était que de 13% en 2008, il devrait avoisiner les 50% d'ici à la fin 2010, d'où une certaine inquiétude chez les autorités arméniennes quant à leur capacité à juguler la dette. Aristomen Varoudakis, le chef du bureau de la Banque mondiale à Yerevan, a indiqué pour sa part que le fardeau de la dette serait gérable et qu'il diminuerait dans les années à venir à mesure que l'économie arménienne sortirait de la récession. Mais il a averti que le redressement sera timide en raison de la forte dépendance du pays vis-à-vis du secteur de la construction, durement touché par la crise. S'appuyant sur des projections de la Banque mondiale, Aristomen Varoudakis a précisé que l'activité économique intérieure, qui devrait subir une contraction de 15% en 2009, reprendra sa marche en avant de 1,5% en 2010. Il a ajouté que la banque allouera courant 2010 de nouveaux crédits à Yerevan, d'un montant de 165 millions de dollars, soit 115 millions d'euros. Une banque mondiale qui a déjà prêté 280 millions de dollars, soit 195 millions d'euros à l'Arménie en 2009. Une autre mauvaise nouvelle, malheureusement. Mais y a-t-il réellement de bonnes nouvelles pour l'Arménie ? Washington réduit son aide à Yerevan. Mais cependant, la parité entre l'Arménie et l'Azerbaïdjan est maintenue concernant l'aide militaire. 41 millions de dollars, 28,5 millions d'euros pour l'Arménie, 8 millions de dollars, soit 5,5 millions d'euros pour le Haut-Karabakh. On connaît dorénavant le niveau de l'aide économique des États-Unis aux deux républiques arméniennes pour 2010. Soit une baisse de 15% du montant accordé en 2009, mais 11 millions de dollars de plus que les prévisions de l'administration Obama en mai dernier. Ce résultat est le fruit d'un compromis au Congrès américain entre la Chambre des représentants et le Sénat, une décision que le président Obama devra entériner pour entrer en vigueur. La sous-commission du Sénat en charge des opérations avec l'étranger préconisait une aide de 30 millions de dollars, soit le montant proposé par l'administration Obama à l'Arménie, mais rien pour le Karabakh, et elle ne faisait aucune mention d'une aide militaire à Yerevan et à Bakou. Quant à la sous-commission équivalente de la Chambre des représentants, elle proposait une aide de 48 millions de dollars à l'Arménie, identique à celle de 2009, et de 10 millions de dollars au Karabakh, avec une parité maintenue concernant l'aide militaire à l'Arménie et à l'Azerbaïdjan. Depuis son accession à l'indépendance, l'Arménie a reçu plus de 1,6 milliard de dollars, 1,1 milliard d'euros d'aide des États-Unis. Les deux principales organisations arméniennes des États-Unis ont accueilli plutôt favorablement la solution de compromis du Congrès. Brian Arduni, le directeur exécutif de l'Armenian Assembly of America, l'AAA, a salué le soutien permanent des amis de l'AAA au sein du Congrès pour garantir une issue positive sur cette question. Étant donné le blocus imposé par la Turquie à l'Arménie et renforcé par l'Azerbaïdjan, l'assistance américaine demeure extrêmement importante, a souligné Brian Arduni. Quant à Aram Hamparian, son homologue de l'Armenian Assembly of America, l'ANCA, soit le CDCA américain, quand bien même il se dit préoccupé par la diminution globale de l'aide à l'Arménie, tombée à un niveau équivalent à la moitié de l'enveloppe allouée il y a 3 ans, il se réjouit du maintien de la parité Arménie-Azerbaïdjan concernant l'aide militaire et de la suppression du label humanitaire accolé jusqu'à présent à l'aide au Karabakh. À Bakou, en revanche, on n'apprécie pas du tout la poursuite de l'aide américaine au Haut-Karabakh. Dans une note diplomatique émanant du ministère azerbaïdjanais des Affaires étrangères et adressée au département d'État américain, l'ambassadeur d'Azerbaïdjan aux États-Unis, Hachar Aliyev, se plaint de cette assistance qui renforce le séparatisme ethnique au Haut-Karabakh et complique le règlement du conflit. Cette initiative américaine diminue la confiance à l'égard des États-Unis en Azerbaïdjan, souligne la note. Quant à Bahar Muradova, la vice-présidente du Parlement de Bakou, elle attend de voir jusqu'à quel point Barack Obama sera digne de son prix Nobel de la paix, en mettant son veto à cette décision du Congrès qui, au lieu de condamner l'agresseur, crée les conditions du développement du régime séparatiste du Haut-Karabakh. Face à la Turquie, qui persiste à vouloir lier les relations arméno-turques et la question du Karabakh, l'Arménie hausse le ton, faisant planer la menace d'un retrait du processus. Je réaffirme que la République d'Arménie est préparée à honorer correctement ses engagements internationaux, à savoir ratifier les protocoles turco-arméniens. Mais vous vous souviendrez que j'ai également affirmé auparavant que si la Turquie faisait traîner la ratification des protocoles, alors l'Arménie utilisera immédiatement les possibilités offertes par le droit international. Je déclare donc à présent que j'ai donné instruction aux instances étatiques compétentes de préparer des amendements aux lois qui se rapportent à la signature, la ratification et l'abrogation des accords internationaux. en conférence de presse le 10 décembre dernier avec le président letton Valdis Zatlers en visite officielle à Yerevan, le chef de l'État arménien Serge Sarkissian a haussé le ton, et spécialement à l'intention d'Ankara. L'objectif de la Turquie est de lier les relations arméno-turques au problème du Haut-Karabakh. Je dois répéter une nouvelle fois que ces tentatives sont a priori vouées à l'échec. C'est la réponse du berger arménien à la bergère turque. 3 jours auparavant, le premier ministre turc Recep Tayyip Erdogan, en visite à Washington, avait réaffirmé l'importance dans le contexte des relations arméno-turques d'un règlement de la question du Karabakh. Alors que le président Obama l'avait encouragé à poursuivre dans le sens des initiatives courageuses, celles prises sur la question de la normalisation des relations turco-arméniennes, le chef du gouvernement turc avait souligné que « donner une nouvelle impulsion au processus de Minsk sur le Karabakh aura un impact très positif sur l'évolution générale, car le processus de normalisation entre la Turquie et l'Arménie est lié à ces questions ». Recep Tayyip Erdogan avait même été encore plus explicite sur cette question dans une interview accordée à la chaîne de télévision azérie ANS juste avant son départ pour les États-Unis. Nous avons déclaré aux dirigeants arméniens depuis le début que s'ils veulent résoudre la question turco-arménienne, ils devront également régler le conflit du Karabakh et que dans le cas contraire, ils ne parviendront à résoudre aucun des deux. Face à cette montée de la tension, Washington tente visiblement de calmer le jeu. Au lendemain de la conférence de presse de Serge Sarkissian, la secrétaire d'État Hillary Clinton a téléphoné au président arménien pour l'informer du contenu de la conversation Obama-Erdogan à la Maison-Blanche. Elle a également réitéré, selon la présidence arménienne, le soutien sans faille des États-Unis à une normalisation rapide des relations arméno-turques sans préconditions. Le chef de l'État arménien en a profité pour demander à Hillary Clinton d'exprimer sa gratitude au président Obama qui défend cette position. Dans une lettre adressée à Hrai Hovnanian, le président de l'Armenian Assembly of America, l'une des deux principales organisations arméniennes des États-Unis avec l'Ankar, lettre rendue publique le 3 décembre, Barack Obama a réaffirmé que le processus doit progresser sans préconditions et dans un délai raisonnable. Il s'est dit prêt à avancer sur la voie de la normalisation, formant le vœu que la partie turque montre les mêmes dispositions et son sens des responsabilités. En revanche, on ne sait pas si la conversation a abordé les menaces arméniennes du retrait du processus. Un ancien projet va se concrétiser, c'est le train Iran-Arménie, l'axe nord-sud. L'Arménie est prête à démarrer début 2010 l'étude des travaux en vue de la réalisation d'un projet à grande échelle visant à connecter l'Arménie et l'Iran au moyen d'une ligne ferroviaire nord-sud. Tel est le principal enseignement de la conférence de presse donnée le 21 décembre dernier à Yerevan par le ministre arménien des Transports et des Communications, Gurgen Sarkissian. La première étape du projet consistera en une étude de faisabilité prévue pour démarrer en avril 2010. Un accord a été conclu avec la Banque asiatique pour le développement en vue de l'obtention d'un prêt $1 million, 700 000 euros, en vue de financer l'étude de faisabilité du projet. Un appel d'offres international sera lancé début 2010 pour s'attacher les services d'experts consultants et l'étude de faisabilité proprement dite démarrera au printemps, a indiqué le ministre. La première étape du projet sera menée en 3 phases. La première se concentrera sur les garanties de sécurité des tronçons Yerevan-Ararat et Yerevan-Ashtarak. La seconde permettra d'entamer les travaux de restauration du vieux tronçon Ashtarak-Gumri et la troisième concerne la construction d'une ligne ferroviaire Goris-Kapan. Gurgen Sarkissian a révélé que le gouvernement d'Yerevan a créé une société baptisée Direction pour la construction de la ligne ferroviaire Iran-Arménie et qui sera chargée de la mise en œuvre de ce projet que l'Iran se dit prêt, selon le ministre arménien, à financer. Un projet qui entre de plein pied dans la stratégie de diversification des routes de transport de l'Arménie, à l'axe est-ouest que pourrait redynamiser la remise en service de la ligne Kars-Gumri, répond l'axe nord-sud qui liera un peu plus les intérêts des partenaires privilégiés que demeurent Yerevan et Téhéran. Toujours à ce sujet, l'Arménie pourrait devenir un pays de transit ferroviaire selon Moscou. Mais il y a une polémique. Récusant les critiques en provenance d'Yerevan, la compagnie nationale des chemins de fer russe, propriétaire du réseau arménien, affirme investir à hauteur de ses obligations contractuelles à l'égard de l'Arménie. La compagnie nationale des chemins de fer russe, RZD, qui a pris début 2008 la direction du réseau ferroviaire arménien, honore-t-elle ses engagements en matière d'investissement sur ce réseau, baptisé les chemins de fer sud-caucasiens, SCR, de l'appellation anglaise South Caucasian Railways? Non, pour Yerevan. Oui, à peu de choses près pour les Russes. Au terme de l'accord signé fin 2007 entre RZD et le gouvernement arménien, RZD doit investir 230 millions de dollars, soit 160 millions d'euros en Arménie durant les 5 premières années, puis 240 millions de dollars, 167 millions d'euros pendant les suivantes. Or, en mars dernier, le ministre arménien des Transports et des Communications, Gurgen Sarkissian, se plaignait que RZD n'avait investi que 11,5 millions de dollars, soit 8 millions d'euros depuis le début de 2009. Il reprochait à la compagnie russe de n'avoir ni réparé de voies, ni acheté de nouvelles locomotives pour un réseau arménien jugé obsolète. Réplique le 24 décembre dernier de Shevket Chalyudin, le directeur exécutif du réseau ferroviaire arménien SCR. La partie russe a déjà honoré 94% de ses engagements en investissant 80 millions de dollars, 55 millions d'euros en 2009, et elle remplira ses obligations contractuelles en totalité d'ici à la fin 2010. Le responsable russe a souligné en outre que le SCR n'avait pas augmenté ses tarifs en 2009, en dépit d'une majoration des prix de l'électricité et du mazout en avril dernier en Arménie. Nous n'avons pas augmenté les tarifs et n'avons supporté le fardeau supplémentaire de la crise pour l'économie arménienne, afin de permettre aux entrepreneurs locaux et aux petites et moyennes entreprises d'obtenir des résultats corrects, a déclaré Shevket Chalyudin. La crise globale explique la baisse importante, en 2009, du volume de transport de marchandises par voie ferrée en provenance et à destination de l'Arménie. Une perte compensée principalement, selon la direction du réseau arménien, par le doublement du tarif de passagers et de marchandises à l'intérieur du pays. Néanmoins, le réseau arménien continuait d'accuser des pertes financières en 2009. Selon Shevket Chalyudin, une augmentation des tarifs pourrait être décidée en 2010 pour réduire ces pertes, qui devraient cependant se prolonger au moins jusqu'en 2016, si l'on encourt RZD. Secteur stratégique en plein carrefour eurasien, les chemins de fer arméniens sous contrôle russe depuis 2 ans représentent, de l'aveu même de Shevket Chalyudin, une chance pour une Arménie très bien située géographiquement et vouée à devenir un centre de transit pour le transport ferroviaire régional. Certaines initiatives sont prises dans ces directions, rappelle-t-il, et notamment les travaux de réparation menés par la compagnie russe sur la ligne Kars-Gumri, dont la remise en service constitue l'un des enjeux immédiats du rapprochement arméno-turc. Le tronçon arménien a été totalement réhabilité et reconstruit selon les normes internationales, a souligné Shevket Chalyudin. La compagnie ferroviaire russe avait entrepris il y a quelques mois de réparer la ligne Kars-Gumri après l'annonce des accords entre Yerevan et Ankara. La Russie et la Géorgie ont annoncé officiellement le 24 décembre dernier leur décision de rouvrir le poste frontière du Haut-Lars en mars 2010 suite à des pourparlers menés sous l'égide de la Suisse. Cet accord, qui marque une accalmie relative dans les relations tendues entre Moscou et Tbilissi, a été suivi rapidement par le rétablissement des liaisons aériennes entre les deux pays. Un premier vol de Georgian Airways entre Tbilissi et Moscou a eu lieu le 8 janvier et d'autres liaisons identiques assurées par des Boeing 737 étaient prévues les 2 jours suivants. Les vols directs entre les capitales géorgiennes et russes avaient été suspendus en 2006 après un brusque regain de tension entre les deux pays, puis rétabli en 2008 avant d'être une nouvelle fois annulé après le conflit armé d'août 2008. L'Arménie a immédiatement salué cette réouverture du poste frontière du Haut-Lars par la voix du porte-parole du ministère des Affaires étrangères, Tigran Balayan. Ce poste frontière était en effet la seule voie de passage terrestre pour l'Arménie vers l'ex-URSS et l'Europe, jusqu'à sa fermeture controversée par les autorités russes en juin 2006, au plus fort d'une affaire d'espionnage russo-géorgienne. Depuis, le gouvernement arménien avait appelé à plusieurs reprises à la réouverture de ce poste frontière et avait reçu des assurances dans ce sens de la part des autorités russes. C'est à la fin d'octobre dernier, lors de négociations russo-géorgiennes tenues à Yerevan, que Moscou s'était dit prêt à redémarrer le trafic via ce passage transfrontalier montagneux. En décembre 2009, le président russe Dmitri Medvedev avait indiqué qu'il ne voyait aucun obstacle particulier à la réouverture du poste frontière du Haut-Lars et à la reprise des liaisons aériennes directes entre la Russie et la Géorgie. Le chef du Kremlin avait fait savoir que son refus de traiter avec son homologue géorgien Mikhail Saakashvili ne devait pas affecter l'amitié pluriséculaire entre les deux peuples. Pour leur part, le président Saakashvili et les autres dirigeants géorgiens avaient confirmé qu'ils ne s'opposaient pas à la reprise des relations commerciales bilatérales, en dépit du fait que Moscou et Tbilissi vivaient toujours, depuis août 2008, un état de guerre de fait. En novembre dernier, le ministre géorgien des Affaires étrangères, Grigol Vachadze, avait souligné que le commerce transfrontalier serait bénéfique à toutes les parties concernées. Et en particulier pour l'Arménie. Le poste de frontière du Haut-Lars est le seul point de passage terrestre entre la Russie et la Géorgie qui ne passe ni par l'Ossétie du Sud, ni par l'Abkhazie, lesquels ont déclaré leur indépendance reconnue par la Russie après la guerre d'août 2008, contrairement aux deux autres axes routiers transfrontaliers exclus de ce fait du trafic international. Les exportateurs arméniens de produits agricoles étaient particulièrement dépendants du poste frontière du Haut-Lars durant les mois d'été et d'automne. Lorsque celui-ci était fermé, ils devaient dérouter leurs livraisons via les liaisons ferries entre la Géorgie, la Russie et l'Ukraine, plus onéreuses et plus longues. Le produit intérieur brut de l'Arménie remonte très légèrement la pente en cette fin d'année 2009. On est passé en effet entre 2008 et 2009 d'une baisse record de 18,5% sur les 7 premiers mois de l'année à moins 16% entre janvier et novembre. Selon les statistiques officielles, la chute vertigineuse du PIB a commencé à se ralentir en août dernier, un processus qui s'est accéléré en octobre et novembre. Cette inversion de tendance serait due principalement au fait que l'économie arménienne avait déjà été frappée de plein fouet par la crise mondiale au quatrième trimestre de 2008, après 9 mois d'une croissance à 2 chiffres. Au final, pour 2009, le gouvernement espère ramener la chute du PIB à 15% avant de repartir en principe sur le chemin d'une modeste croissance, plus 1,2% en 2010. Le Fonds monétaire international et la Banque mondiale font des projections similaires. Selon le FMI, la croissance de l'économie arménienne sera de plus 3% en 2011 pour atteindre ensuite par palier plus 4,5% en 2014. Rappelons qu'entre 2002 et 2007, le taux de croissance s'élevait à une moyenne annuelle de plus 12%. Les économistes s'accordent à dire que la chute impressionnante du PIB s'explique principalement par le très fort recul enregistré dans le secteur de la construction, moins 38,4% entre janvier et novembre 2009, puis la baisse conséquente, moins 10% durant la même période, de la production industrielle. Pour les experts, c'est une dépendance trop grande à l'égard du secteur de la construction qui a fait de l'Arménie l'un des pays le plus durement touché par la récession globale. Ils soulignent la nécessité de diversifier l'économie, handicapée par des frontières fermées et des coûts de transport élevés, mais aussi d'améliorer le climat d'affaires. Interpellant les autorités d'Yerevan en conférence de presse à la mi-décembre, le directeur du bureau de la Banque mondiale à Yerevan, Aristomen Varoudakis, les invitait à instaurer un meilleur climat d'affaires, à briser les oligopoles et à s'attaquer franchement à la corruption. Le premier ministre arménien Tigran Sarkissian, qui s'était déjà engagé le 18 novembre dernier devant le Parlement à améliorer le climat à l'investissement, combattre l'évasion fiscale et renforcer l'état de droit, a réitéré le 25 décembre sa volonté de lutter efficacement contre la corruption. Tigran Sarkissian a indiqué que son gouvernement avait déjà contraint les 500 plus grandes compagnies du pays à fournir dès 2010 des bilans financiers plus détaillés, certifiés par des commissaires aux comptes étrangers. Car si les autorités tentent ici ou là de minimiser les effets de la crise, en cette fin d'année plutôt rassurante sur le plan macroéconomique, il n'en demeure pas moins que la population a été durement frappée en 2009. Selon les estimations de la Banque mondiale, le nombre des Arméniens vivant en dessous du seuil de pauvreté a augmenté de 90 000 pour atteindre 28,4% de la population totale durant le premier semestre de 2009. Une hausse qu'il faudra au moins endiguer en 2010 pour espérer une véritable relance de l'économie. L'Arménie est toujours sous la pression du gaz russe. Pas d'augmentation des tarifs des services publics de base, malgré la hausse permanente du coût du gaz importé de Russie. C'est l'un des objectifs de l'Arménie pour 2010. Yerevan paiera $180, 125 euros, les 1000 mètres cubes de gaz russe à compter du 1er avril 2010. En avril dernier, le prix du gaz russe avait été porté de 110 à $154, entraînant des augmentations respectives de 14% et de 20% des tarifs du gaz et de l'électricité en Arménie, le gaz servant à la production du tiers de l'électricité arménienne. En attendant de savoir quelle influence réelle aura le nouveau tarif du gaz russe sur le système énergétique arménien, le ministre de l'énergie Armen Novsissian a démenti certaines spéculations qui circulent dans la presse russe au sujet d'un marché entre Moscou et Yerevan. En effet, si Gazprom a consenti en octobre 2009 à revoir à la baisse de 200 à $180 les tarifs du gaz livré à l'Arménie, ce ne serait pas en raison de la baisse brutale des prix du pétrole, mais pour récompenser Yerevan d'avoir choisi la technologie russe pour la nouvelle centrale nucléaire arménienne. Faux, rétorque le ministre, pour qui les réacteurs nucléaires russes sont les meilleurs au monde. Vraiment ? Dmitri Medvedev, un Arménien. Voici ce qu'a écrit à ce sujet Armine Adjamian. Une désinformation mise le 18 juin sur le site web néerlandais de Vekrant, alléguant que le président russe Dmitri Medvedev est arménien, a finalement été reprise par les Arméniens puis diffusée à travers le cyberespace arménien fin décembre. L'information intitulée « Dmitri Medvedev est arménien » affirmait que le président russe, dans une interview accordée à un journaliste de RIA Novosti, agence d'information russe, aurait confié que ses parents étaient des Arméniens d'Adana. « Je veux que tout le monde sache que je suis arménien. Le nom de famille de ma mère était Nakhchikian. Le nom de mon père était Bagration. J'ai dû changer mon nom pour devenir le chef des services secrets russes en France durant la guerre froide. Je suis 100% arménien », aurait précisé Medvedev. Mais en réalité, celui-ci, qui est né en 1965, a vécu et étudié en Russie la plus grande partie de sa vie. Il a obtenu son baccalauréat en 1987 à l'Université d'État de Leningrad et a reçu son doctorat en droit de la même université. Peu de temps après, la guerre froide s'est terminée. Les biographies de Medvedev ne font aucune référence à son ascendance arménienne. Et bien voilà, c'est fini pour aujourd'hui. Je vous donne rendez-vous dimanche prochain à partir de 12h15, toujours sur IPFM pour la suite de notre série d'émissions historiques contemporaines consacrées à l'Arménie. Je vous parlerai de la suite des événements de l'année 2010. En attendant le plaisir de vous retrouver, je vous souhaite de passer une excellente journée. À très bientôt.
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Récompense 200, 150, 100 euros. 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Membres du jury, Vartouy Güzelbodur, Armine Gevorkian, Rosine Tashtian Atamian, Artaches Voskanian, Hilda Kalfayan Panosian. Dimanche 7 juin à 16h, nous vous invitons à être présents et soutenir les élèves. Vous y trouverez aussi une exposition et vente de livres. Adresse, salle de l'UGAB, au 118 rue de Courcelles, Paris 17e. 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

Chères auditrices ou auditeurs, grecs, philhellènes et chypriotes, bienvenue à notre émission L'Instant Grec sur HypeFM 99.5 et internet radio-hypefm.com, la radio arménienne que nous remercions pour l'accueil hebdomadaire. Nos émissions visent à promouvoir l'hellénisme dans la langue grecque en Île-de-France via la FM et à l'échelle nationale et internationale via Internet et traitent de thèmes culturels, sociétaux et d'actualité dans une ambiance musicale de circonstances. En ce dernier dimanche du joli mois de mai de l'Europe et la 391e émission, vous proposons d'évoquer une page sombre de l'histoire de l'hellénisme d'Asie mineure avec la date incontournable du 29 mai 1453. Après celle du 19 mai relatant le génocide des Grecs antiques, donc la chute de Constantinople, de Byzance et de Sainte-Sophie, la ville avec un grand V. Ce fut un jour néfaste de la grécité. Elle était perdue, la clé de tout l'univers, l'œil de l'Orient et de la chrétienté. Fin de citation. Cette date, ancrée dans toutes les mémoires, sera magnifiée par l'œuvre oratorio magistrale du grand compositeur Yorgos Chatzinasios, la chute de Constantinople, un chef-d'œuvre, un monument. Nous serons heureux d'accueillir nos chers invités qui commenteront cette page d'histoire. D'abord, M. Sylvain Guggenheim, professeur à l'École normale supérieure de Lyon en histoire du Moyen-Âge, attaché à l'Université de Lorraine, qui nous parlera de son livre Constantinople 1453, La ville est tombée. Puis, Mme Joëlle D'Allègre, maître de conférence à l'INALCO, l'Institut national des langues et civilisations orientales, agrégée d'histoire, docteur en géographie, rédactrice en chef des cahiers balkaniques. Enfin, nous rendrons un fervent hommage à Hélène Glikadze-Arveler, spécialiste en études byzantines, professeur d'histoire et médiéviste de parents originaires d'Asie mineure. Elle nous a quittés récemment et nous admirons son travail.

0: sommes ravis d'accueillir Monsieur Sylvain Guggenheim, professeur à l'École normale de Lyon en histoire du Moyen Âge, attaché à l'Université de Lorraine, et nous le remercions. Monsieur Sylvain Guggenheim, bonjour.
1: Bonjour.
2: Le 29 mai 1453 est la chute de Constantinople.
0: Votre livre intitulé « Constantinople 1453, la ville est tombée » relate cette date. Qu'est-ce qui vous a amené à traiter ce sujet? Pourquoi donc ce choix?
1: En fait, c'est la conjonction de deux choses. C'est-à-dire que d'une part, l'événement lui-même m'avait toujours intéressé. Depuis que j'avais lu, lorsque j'étais enfant, un ouvrage sur la chute de Constantinople et l'épisode particulièrement tragique d'une ville assiégée où les défenseurs se battent à 1 contre 20 et tiennent 55 jours. Bon, ça n'était resté qu'un plaisir de l'enfance et un intérêt certain. Et puis, aux éditions Perrin, il y a une collection sur les grandes batailles de l'histoire qui a été lancée par Jean Lopez. Et Jean Lopez m'a demandé de faire ce livre tout simplement. Je lui avais d'abord dit qu'il y avait des byzantinistes qui étaient certainement tout à fait qualifiés pour le faire, mais comme je travaille aussi sur l'histoire de la guerre au Moyen-Âge, finalement, donc j'ai accepté et l'ouvrage est donc ça, dans cette collection.
0: Pouvez-vous nous dire quelques mots sur Jean Lopez?
1: Ah oui, Jean Lopez est un ancien officier de marine marchande, si je ne me trompe pas, qui a été très longtemps le directeur de Sciences et Vie Junior et qui par ailleurs a lancé et continue à diriger la revue Guerre et Histoire et qui est un spécialiste internationalement réputé de la Deuxième Guerre mondiale sur le front de l'Est.
0: Pouvez-vous à présent nous présenter ce bel ouvrage?
1: L'ouvrage est construit comme tous les ouvrages de la collection, c'est-à-dire qu'il y a trois parties. La première partie concerne la campagne qui précède la bataille elle-même, la deuxième partie la bataille, donc là en l'occurrence le siège, et la troisième partie les conséquences de cette bataille et l'écho qu'elle a pu avoir par la suite jusqu'à nos jours. Alors évidemment, comme il s'agit d'un siège, les opérations militaires qui précèdent en fait étaient quasiment inexistantes. C'est pas une campagne à la Napoléon qu'a fait le sultan turc, Mehmet II. Donc j'ai plutôt choisi de présenter l'antagonisme entre les Grecs et les Turcs, qui remonte aux premières attaques turques en Anatolie, avec comme première victoire Manzikert en 1071, et d'exposer ensuite petit à petit la montée en puissance des Turcs, réunis par les Ottomans, les invasions turques des territoires d'abord byzantins, enfin grecs en Anatolie, puis des territoires en Europe, et la disparition, enfin la rétraction progressive comme une peau de chagrin de l'Empire byzantin, et de montrer en parallèle comment cet Empire byzantin, qui était très puissant, a été affaibli par la prise par les croisés en 1204, et c'est progressivement affaibli tout en résistant en fait au cours du 13e, 14e et la première moitié du 15e siècle. Donc ça, c'est toute la première partie. La deuxième partie de l'ouvrage concerne les 55 jours de siège proprement dit. Donc la présentation des murailles de Constantinople, c'est quand même la forteresse la plus puissante de toute l'Europe. La ville était réputée imprenable, avait dû être assiégée 19 ou 20 fois et n'avait jamais été prise. La présentation donc évidemment de la puissance militaire des Ottomans, la présentation du faible nombre des défenseurs et la manière dont ces défenseurs ont résisté d'une manière absolument héroïque à des assauts répétés, à des attaques jour et nuit et à tous les stratagèmes imaginés par Mehmet II pour prendre la ville, puisqu'il y a eu à la fois des assauts terrestres, des assauts maritimes, des attaques classiques de murailles par des tours mobiles, des attaques sous forme de sapes, de creusements de mines. On s'est battu le jour, on s'est battu la nuit, on s'est battu sous terre et malgré l'artillerie impressionnante des Turcs, eh bien la ville a résisté et elle finit par tomber. L'épuisement des combattants, le manque de renforts, aucun renfort n'est venu du monde latin, du monde catholique, et l'épuisement des combattants, et puis deux épisodes qui ont amené d'après les sources que nous avons, deux épisodes qui ont amené la défaite. D'une part, un capitaine génois qui était vraiment l'âme de la défense, Giustiniani, qui était presque un pirate d'une certaine manière, ou un condottiere, qui avait amené avec lui 700 hommes, et qui avait été un remarquable chef de guerre, et blessé. Et il quitte Constantinople, il s'en va, il mourra de sa blessure deux mois plus tard. Et cette défaite a porté un coup terrible au moral des défenseurs. En partant, il a emmené avec lui ses 700 combattants et les défenseurs étant même pas 7000, ils perdaient 10% de leur force face à 100 000 hommes. Donc c'était un départ très important et c'était des hommes de qualité. Et au même moment, à peu près dans le même instant, les janissaires turcs ont réussi à rentrer, pas avoir pourtant été repoussés. Mais ils réussissent à rentrer dans la ville par une poterne qui était restée ouverte. Certains ont pensé une trahison, mais vraisemblablement non. C'est sans doute une porte qui est restée ouverte après une sortie nocturne des assiégés ou qui avaient oublié de refermer la porte en rentrant ou qui avaient tous été tués la nuit et qui avaient laissé derrière eux la porte ouverte. Et à ce moment-là, la ville est prise. La ville connaît un pillage épouvantable. Les personnes âgées, les malades, les enfants, enfin les bébés, les enfants en bas âge sont tués. Les sources chrétiennes le disent, mais les sources turques le disent. Donc on peut supposer que c'est vrai, malheureusement. Et une population qui tournait autour de 60 000 000 personnes, un peu plus. Et le reste de la population, à part quelques centaines de personnes qui ont pu rejoindre des navires vénitiens et génois qui ont forcé les barrages turcs, eh bien, le reste de la population est réduit en esclavage. Les historiens estiment qu'il y a eu à peu près 50 000 esclaves, hommes, femmes, enfants, adolescents, qui se sont retrouvés dispersés dans l'Empire ottoman. Là, c'est la chute de la ville et il ne reste plus que quelques territoires qui sont encore aux mains des Grecs, quelques îles et quelques territoires dans le Péloponnèse, autour de Mystra, et que les Turcs vont réussir à prendre dans les années qui suivent.
0: Félicitations pour ce travail titanesque. Vous rassemblez tous les éléments historiques afin de constituer ce livre.
1: En fait, comme tout historien qui se respecte, hein, c'est-à-dire que dans un premier temps, il faut disposer des ouvrages qui ont été écrits par les collègues récemment ou jadis, que ce soit des livres ou des articles spécialisés d'historiens, d'archéologues qui sont intéressants. Et puis, il faut évidemment partir des sources, des documents d'époque. Bon, je lis le latin, je lis un peu le grec, je ne lis pas le turc. Et de ce point de vue, nous avons tous l'avantage de disposer d'un livre dirigé par Vincent Desroches et Nicolas Vatin, qui consiste en une traduction de l'ensemble de toutes les sources, à quelques exceptions près, qui concerne le siège, donc des sources en latin, en italien, en grec, en turc, voire quelques-unes en allemand aussi, enfin en allemand du Moyen-Âge. Et donc on travaille en rassemblant tout ce matériau. Donc comme on peut faire n'importe quel travail en histoire, d'abord les sources, les travaux des collègues, et puis ensuite, il y avait un plan à respecter pour l'ouvrage, donc j'ai suivi le plan que m'avait demandé Jean Lopez, bien sûr.
0: Alors pour terminer, donc, où peut-on trouver ce livre ?
1: Le livre ayant été édité par les éditions Perrin, qui sont les premiers dans la production, la vente de livres d'histoire en France, c'est un ouvrage qu'on peut trouver dans des librairies, enfin sans problème. Tous les livres publiés par Perrin se trouvent aisément. Je ne veux pas faire de publicité pour les grandes surfaces qui vendent des livres, mais les grandes surfaces, bien évidemment, les magasins spécialisés. En magasin spécialisé, on trouve des livres et des disques, mais aussi, bien sûr, des libraires de quartier. Et c'est très facile, s'ils ne l'ont pas, de l'avoir en le commandant, bien évidemment.
0: Eh bien, merci infiniment, Monsieur Guggenheim, pour cette superbe présentation. Et nous vous souhaitons une excellente continuation. Au revoir.
1: Merci beaucoup, au revoir. Et merci à vous encore.

0: maintenant, écoutons avec grand intérêt Madame Joëlle d'Allègre, maître de conférence à l'INALCO, évoquer Byzance, la ville avec un grand V, et nous la remercions. Toujours sublimée par le chef-d'œuvre oratorio grandiose de Yorgos Kadzinasios.
1: Mais c'est Byzance! Ce n'est pas sans raison que l'expression en France signifie le luxe, la richesse. Byzance, Constantinople, était la ville la plus riche et la plus peuplée du monde occidental médiéval, et c'est resté un symbole même après sa chute. Tous les dirigeants qui convoitaient la Méditerranée orientale voulaient Byzance, tous les pillards également. C'est la ville, avec un grand V, Ipoli, et avant d'être Istimboli, Istanbul. Depuis le 7e siècle, elle est protégée par la Vierge, qu'elle remercie dans l'hymne akatiste, et aussi par ses murailles exceptionnelles. Elle a résisté à de nombreux sièges, elle a été assiégée plusieurs fois par les Arabes, par les Avars, par les Russes, par les Bulgares, et même Mahomet rêvait de la prendre. Mais la prise par les croisés en 1204 lui porte un coup mortel. Quand elle tombe aux mains des Turcs le 29 mai 1453, ce n'est que la fin d'une agonie. Elle n'a plus que quelques 40 000 habitants perdus dans une ville trop grande pour eux, environ 7 000 personnes en état de porter les armes pour garder près de 7 km de remparts, et leur nombre diminue chaque jour. En face, les Turcs peuvent aligner près de 100 000 hommes et en recruter de nouveaux facilement. Mehmet II a 21 ans, il a la fougue de son âge. Il reprend le projet de Bajazet Ier, interrompu par les victoires de Tamerlan en Anatolie. Il s'oppose à ceux de ses conseillers qui voulaient attendre. Il prépare son affaire en faisant construire à la fois le fort de Roumélie-Hissar, déjà fait, mais d'Anatolie-Hissar, en face, pour couper l'arrivée de navires de la mer Noire et une flotte qui empêchera l'arrivée des renforts depuis la mer de Marmara. Et surtout, il a su embaucher le plus grand fabricant de canons de son époque, Urbain le Hongrois, ou Orban, qui lui fabrique un géant qui envoie des boulets de plus de 600 kilos. Les défenseurs s'épuisent donc chaque jour à réparer les brèches faites dans la muraille, et leurs exploits, leur endurance, ne font que retarder l'inévitable. Même s'il a fallu une trahison pour hâter les choses, le siège a tout de même duré du 3 avril au 29 mai 1453. Aujourd'hui, en faisant silence sur les épisodes militaires, je veux insister sur l'importance profonde qu'a revêtue la prise de la ville pour tous. Pour les Turcs, Mehmet II devient Fatih, le concurrent, celui qui a atteint le pommier rouge, le point rêvé comme extrême de l'expansion vers l'ouest en turc, alors que les champs grecs en font le point extrême, mais vers l'est, auquel ils aimeraient bien envoyer les Turcs. C'est un tel symbole que Erdogan, qui se rêve en nouveau sultan, organise aujourd'hui des cérémonies anniversaires qui durent une semaine entière, avec défilés, figurants en costume ottoman, musique ottomane, trajet des bateaux sur des rondins depuis le Bosphore jusqu'à la Corne d'Or, feu d'artifice, et on projette le film de Farouk Aksoy, Fethi 1453, qui est l'apothéose contemporaine de cette victoire magnifique. Pour les Grecs, c'est évidemment la plus grande défaite, en gardant le mot catastrophe pour 1922. Le 29 mai est un jour de deuil, un jour noir, et comme c'était un mardi, le mardi est un jour porte-malheur à éviter pour toutes les décisions importantes. Mais c'est aussi le rêve, la ville qu'il faudrait reprendre. Toute une série de légendes qui entourent sa chute. Le dernier prêtre célébrant le fils à Sainte-Sophie à l'entrée des musulmans aurait été absorbé littéralement dans le mur derrière l'autel et en sortira pour reprendre sa messe le jour du retour des Grecs. Le dernier empereur, alors qu'il allait être tué, fut enlevé par un ange, caché dans une grotte et pétrifié. C'est le Marmaromenos Vassilias. Jusqu'au jour où, quand l'heure sera venue, le même ange viendra le sortir pour qu'il chasse les Turcs jusqu'au pommier rouge. Enfin, pour les Francs contemporains de 1453, c'était terrifiant. Après coup, on a imaginé le passage d'une comète, des phénomènes célestes bizarres, on a vu des animaux se comporter de façon anormale, et en fait, on craignait que les Turcs avancent encore plus loin, vers l'ouest. Pour les Occidentaux, c'est la fin d'un monde. L'historien français Michelet en a fait la date de la fin du Moyen-Âge, qui aurait commencé en 476 avec la fin du règne de Romulus Augustule, le dernier empereur romain d'Occident. C'est donc la fin de la romanité à l'ouest et à l'est, et le début du nouveau monde qui naît en 1492. Je vous remercie.
2: Έτσι εζήγωσε την πόλη, πολιορκώντας την με όλους τους τρόπους και με όλες τις πολιορκητικές μηχανές, κυκλώνοντας την από στεριά και από θάλασσα. Ο πόλεμος διαρκούσε νυχθημερών. Ο αμυρός Γκράς ήλπιζε πως με το να είμαστε λίγοι θα κουραζόμαστε και θα έπαιρνε εύκολα την πόλη. Δεν μας άφησε λοιπόν να πάρουμε ανάσα.
3: Εκδέ των ελευολέων την πόλη εθορύβουν, φροντούντες και κλονούντες τη στίχεση και τη πύργης εν έδιδων. 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

Chères auditrices et auditeurs, grecs, philhellènes et chypriotes, l'émission L'Instant Grec sur Hype FM 99.5, dédiée à la date historique du 29 mai 1453, touche à sa fin. 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Merci de votre aimable attention à nos précieux invités, à nos annonceurs, en particulier Dictio Grèce sur scène et la diaspora grecque en France, et à la radio arménienne. Nous sommes totalement solidaires avec le peuple d'Arménie, du Haut-Karabakh et de la diaspora arménienne. La semaine prochaine, nous partirons à Chypre en mettant dans lumière la culture chypriote dans le cadre de la présidence du Conseil de l'Union européenne avec une note sur les vins chypriotes. Passez un excellent dimanche, une bonne semaine, au revoir. 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
1: Bonjour et bienvenue pour ce journal de la semaine de IBFM. Une semaine une nouvelle fois marquée par la campagne des élections législatives, prévue maintenant dans une semaine, et notamment de l'utilisation appuyée de la machine de l'État au service de la campagne du parti au pouvoir Contrat Civil et de Nicole Pachinian. Ainsi, après l'Europe, après la France, après la Turquie, après l'Azerbaïdjan sous différentes formes, cette semaine ce sont les États-Unis qui ont apporté leur soutien à Nicole Pachinian. Mardi, c'est le secrétaire d'État américain Marco Rubio qui a effectué une visite surprise et éclair en Arménie, puisqu'il ne sera resté moins de 2 heures sur place. Surprise et éclair mais fructueux si l'on en croit ses déclarations à l'issue de sa rencontre avec son homologue arménien Arat Mirzoyan. Marco Rubio a ainsi annoncé avoir franchi avec Arat Mirzoyan une nouvelle étape du projet dit de la route Trump, précisant que l'accord conclu marque la plus grande avancée à ce jour pour faire de cette route historique une réalité, pour faire progresser la paix et pour accroître la prospérité en Arménie et franchement dans toute la région. A insisté le chef de la diplomatie américaine, sans toutefois dévoiler le contenu précis des engagements pris par les deux parties. Arat Mirzoyan, de son côté, assurant que l'accord signé permettait de résoudre tous les problèmes potentiels liés à l'Iran et que la road trip présentait même une opportunité pour Téhéran, mais aussi pour Moscou, affirmant que de nombreux responsables russes manifestent de l'intérêt pour la road trip et souhaitent y participer. L'occasion pour le chef de la diplomatie arménienne de réaffirmer que l'Arménie ne souhaite pas créer des tensions dans ses relations avec la Russie, que ce soit dans le dialogue politique, les relations économiques ou dans la coopération dans le cadre multilatéral, tel que l'Union économique eurasienne, la CEI ou d'autres plateformes, a-t-il précisé. Tous les problèmes qui sont apparus ou pourraient apparaître doivent être examinés dans un esprit sain, constructif et partenarial afin de trouver des solutions, a ajouté Arat Mirzoyan, qui a conclu en rappelant la nécessité pour l'Arménie d'une diversification économique, ce qui passe, a-t-il dit, par la recherche de nouveaux marchés, de nouveaux débouchés pour nos produits, ainsi que de nouvelles sources d'approvisionnement. Outre l'accord concernant la route Trump, Marco Rubio a aussi signé à Yerevan des accords visant à renouveler un vaste partenariat stratégique et à coopérer dans le domaine des minerais rares, une priorité majeure pour Washington, assurant que les États-Unis agissaient toujours dans le respect de la souveraineté de la nation arménienne. Mais on s'en doutait bien que ce n'était pas là l'objectif principal de cette visite de 2 heures, et le secrétaire d'État américain a également exprimé le soutien des États-Unis à Nicole Pachinian dans la perspective des élections prochaines, estimant que son équipe ouvre la voie vers un avenir plus prometteur et plus indépendant pour l'Arménie, disant avoir hâte d'en faire davantage ensemble. Le lendemain, c'est Donald Trump lui-même, le président américain, qui depuis son réseau social Truth a directement apporté son soutien à Nicole Pachinian. Nicole Pachinian est un grand ami, est un grand leader qui rend son pays fort, prospère et plus sûr. Nicole partage complètement ma vision de la paix et de la prospérité pour l'Arménie et le Caucase du Sud. Marco Rubio vient juste de passer par l'Arménie où il a avancé concrètement sur un accord bénéfique pour nos deux pays. Bientôt, les États-Unis et l'Arménie lanceront ensemble la route Trump pour la paix et la prospérité internationale qui transformera le Caucase du Sud et aidera nos formidables compagnies énergétiques américaines à obtenir un accès depuis l'Asie centrale jusqu'aux États-Unis. Nicole a mon soutien total et sans réserve pour les élections du 7 juin prochain, conclut le président américain. On ne peut pas être plus clair sur le fait que ce soutien est lié à l'alignement de l'Arménie sur les positions américaines. Le premier ministre arménien a remercié le président américain pour sa grande reconnaissance et ses paroles amicales, alors que le soutien clairement affiché du locataire de la Maison Blanche vise avant tout à contrer la Russie sur l'Arménie, qu'elle considère toujours comme son précaré. Première conséquence de cet échange, la Russie menace désormais l'Arménie de sanctions économiques sévères. Plus de pétrole, ni de gaz, ni de diamants bruts si Yerevan persiste dans les démarches en vue d'adhérer à l'Union européenne, a prévenu la porte-parole de la diplomatie russe mercredi, Maria Zakharova. Maria Zakharova a ajouté que cette mise en garde a été transmise officiellement par une lettre de l'ambassade de Russie qui stipule que si le processus d'adhésion à l'Union européenne se poursuit, la partie russe suspendra ou résiliera unilatéralement l'accord de coopération sur la fourniture de ses produits essentiels à l'Arménie, qui importe notamment plus de 80% de son gaz de la Russie. Une autre façon d'utiliser les ressources de l'État pour sa campagne, c'est d'organiser aux frais de l'État de grands rassemblements pour vanter sa politique. Cela a été le cas avec la visite d'État du président français, et notamment le déplacement à Gyumri. C'est le cas cette semaine, avec le défilé militaire grandiose et le rassemblement populaire pour le 28 mai à Yerevan. Des milliers de personnes ont convergé jeudi vers la place de la République pour voir les colonnes de soldats issues de différentes branches des forces armées, des blindés, des systèmes d'artillerie, des drones, des robots démineurs, des avions et autres armements militaires de dernière génération, parmi lesquels ceux nouvellement acquis à l'étranger, notamment à la France avec les canons César ou les batteries de défense anti-drone Mistral, ce dont s'est félicité l'ambassadeur de France en Arménie, Olivier de Cotigny. A contrario, pas de chars ou d'armement classique, comme auparavant, une grande partie de ceux-ci ayant été détruits lors de la guerre des 44 jours et toujours pas remplacés. Pas plus que le défilé des aumôniers militaires, corps de l'armée arménienne qui a été supprimé. Par contre, notons pour la première fois qu'un bataillon féminin de l'armée arménienne a défilé. Il s'agissait du premier défilé militaire depuis 2018 et donc le premier pour Nicole Pachinian qui dans son allocution a déclaré que cette armée ne servira qu'à défendre le territoire souverain de l'Arménie et les frontières internationalement reconnues. Présentant cette cérémonie du 28 mai comme le symbole d'une nouvelle ère historique pour l'Arménie qui selon lui n'a jamais été aussi souveraine qu'aujourd'hui. Nous célébrons cette fête de la République dans un contexte historique inédit. Ainsi, après 35 ans de conflit, la paix est rétablie entre l'Arménie et l'Azerbaïdjan, a poursuivi le Premier ministre, ajoutant que la paix est ce qui a manqué à la Première République d'Arménie pour maintenir et développer son indépendance. Nicole Pachinian n'a donc pas boudé son plaisir devant cette mise en scène à mi-chemin entre le meeting de campagne et la cérémonie officielle. Remarquons pour conforter cette mise en scène que Nicole Pachinian ne s'est pas rendue à Sardarabad pour y célébrer la victoire des forces arméniennes sur l'armée turque le 28 mai 1918, permettant ainsi au pays d'accéder à son indépendance. Là encore, comme pour le génocide arménien, il ne faudrait pas froisser la Turquie. Nicole Pachinian ne s'est pas rendue non plus pour rendre hommage à Aram Manoukian, le fondateur de la première république indépendante, dont la statue est pourtant au pied de ses bureaux. Seuls les partis d'opposition Ayastan et la Fatah Naxutyun ont, comme depuis 2018 et l'inauguration de ce monument, déposé des fleurs devant le monument avant le début de la parade sur la place de la République. Autre signe de l'utilisation de tous les leviers de l'État dans la campagne, la présentation mercredi, juste avant le défilé du 28 mai, du nouveau logo de l'armée arménienne. Y avait-il une urgence à changer ce logo, qui n'avait pas été changé depuis 2001 ? Non. Hormis le fait de le mettre en ligne avec la campagne de Nicole Pachinian, en y mettant en évidence la carte de l'Arménie, qu'il distribue dans tous ses meetings, symbolisant ce qu'il appelle l'Arménie réelle, en opposition à l'Arménie historique. Il y avait des lacunes idéologiques à indiquer le mystère arménien de la défense, pour tenter d'expliquer les raisons du changement d'emblème de l'armée arménienne. C'est pourquoi dans le cadre de la transformation de l'armée, un processus de modernisation de cet emblème a été entrepris. L'aigle, figure principale de l'ancien emblème, était représenté le bec fermé, ce qui dans le langage des symboles signifie qu'il n'est pas prêt au combat, ce qui contredit l'essence même de l'armée, indique le porte-parole de l'armée arménienne. Il aura donc fallu 26 ans pour s'en rendre compte, dont 8 sous Nicole Pachinian, et il fallait le faire 15 jours avant les élections. Qui peut croire à cette fable ? Le nouveau logo symbolise au contraire la vigilance et l'esprit combatif de l'armée et de la République d'Arménie. Elle incarne la mission de l'armée, protéger l'indépendance, la souveraineté et l'intégrité territoriale de la République d'Arménie, matérialisée par la carte, indique le communiqué du ministère arménien de la Défense. Car c'était bien là le message, l'armée arménienne est là pour défendre ses frontières, mais pas pour défendre les Arméniens, qui seraient au-delà de ses frontières, comme ceux de l'Artsar. Et jamais avare d'un compliment à lui-même, Nicole Pachinian a déclaré mardi que son gouvernement avait créé l'armée du pays de rien, ce qui aurait pu être vrai pour Aram Manoukian en 1918 ou pour Vazken Manoukian et Vazken Sarkissian en 1992, mais certainement pas pour le premier ministre arménien, dont on ne se souvient pas assez, des contrats d'armes inutilisables qu'il a achetés avec son ministre de la Défense David Tonoyan, comme des obus tchèques datant de plus de 70 ans et défectueux, ou les avions Su-30 SM achetés à la Russie, mais sans missiles. Des Su-30 SM qui ont défilé eux aussi dans le ciel de Yerevan lors du 28 mai, mais uniquement pour diffuser des fumigènes aux couleurs de l'Arménie, car encore aujourd'hui, ils sont incompatibles avec les armements non russes. Lorsque nous avons reconnu l'intégrité territoriale de nos voisins, et que nos voisins ont reconnu la nôtre, le marché des armes s'est ouvert à nous, car il s'agit d'un droit légitime de protéger la sécurité et l'inviolabilité de son propre territoire, a déclaré Pachinian, mettant de côté le fait que l'Arménie achète désormais cet équipement à la France et à l'Inde en particulier, alors qu'auparavant, il était donné par la Russie dans le cadre d'un partenariat militaire assurant la protection de l'État arménien, mais aussi par contre-coup, sa dépendance économique. Une page que Nicole Pachignan entend tourner, si les électeurs le réélisent la semaine prochaine, un point dont il affirme avoir la certitude, même si jamais autant de moyens n'avaient été mis en jeu pour une campagne électorale, le tout s'accompagnant d'une répression politique à l'égard des autres listes qui créent de facto une distorsion démocratique. Tout se jouera pour l'opposition, dans la capacité à mobiliser les abstentionnistes, cette majorité silencieuse qui critique Nicole Pachignan à longueur de journée, mais qui, le jour des élections, préfère rester chez elle pour éviter des représailles s'ils allaient voter. Fin de ce journal de la semaine, qui reprend un bouquet des informations des journaux quotidiens de Hype FM.

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1: Bonjour et bienvenue pour ce journal de la semaine de Live FM. Une semaine une nouvelle fois marquée par la campagne des élections législatives, prévue maintenant dans une semaine, et notamment de l'utilisation appuyée de la machine de l'État au service de la campagne du parti au pouvoir Contrat Civil et de Nicole Pachignan. Ainsi, après l'Europe, après la France, après la Turquie, après l'Azerbaïdjan sous différentes formes, cette semaine ce sont les États-Unis qui ont apporté leur soutien à Nicole Pachignan. Mardi, c'est le secrétaire d'État américain Marco Rubio qui a effectué une visite surprise et éclair en Arménie, puisqu'il ne sera resté moins de 2 heures sur place. Surprise et éclair mais fructueux si l'on en croit ses déclarations à l'issue de sa rencontre avec son homologue arménien Arat Mirzoyan. Marco Rubio a ainsi annoncé avoir franchi avec Arat Mirzoyan une nouvelle étape du projet dit de la route Trump, précisant que l'accord conclu marque la plus grande avancée à ce jour pour faire de cette route historique une réalité, pour faire progresser la paix et pour accroître la prospérité en Arménie et franchement dans toute la région. A insisté le chef de la diplomatie américaine, sans toutefois dévoiler le contenu précis des engagements pris par les deux parties. Arat Mirzoyan, de son côté, assurant que l'accord signé permettait de résoudre tous les problèmes potentiels liés à l'Iran et que la route trip présentait même une opportunité pour Téhéran, mais aussi pour Moscou, affirmant que de nombreux responsables russes manifestent de l'intérêt pour la route trip et souhaitent y participer. L'occasion pour le chef de la diplomatie arménienne de réaffirmer que l'Arménie ne souhaite pas créer des tensions dans ses relations avec la Russie, que ce soit dans le dialogue politique, les relations économiques ou dans la coopération dans le cadre multilatéral, tels que l'Union économique eurasienne, la CEI ou d'autres plateformes, a-t-il précisé. Tous les problèmes qui sont apparus ou pourraient apparaître doivent être examinés dans un esprit sain, constructif et partenarial afin de trouver des solutions, a ajouté Arat Mirzoyan, qui a conclu en rappelant la nécessité pour l'Arménie d'une diversification économique, ce qui passe, a-t-il dit, par la recherche de nouveaux marchés, de nouveaux débouchés pour nos produits, ainsi que de nouvelles sources d'approvisionnement. Outre l'accord concernant la route Trump, Marco Rubio a aussi signé à Yerevan des accords visant à renouveler un vaste partenariat stratégique et à coopérer dans le domaine des minerais rares, une priorité majeure pour Washington, assurant que les États-Unis agissaient toujours dans le respect de la souveraineté de la nation arménienne. Mais on s'en doutait bien que ce n'était pas là l'objectif principal de cette visite de 2 heures, et le secrétaire d'État américain a également exprimé le soutien des États-Unis à Nicole Pachignan dans la perspective des élections prochaines, estimant que son équipe ouvre la voie vers un avenir plus prometteur et plus indépendant pour l'Arménie, disant avoir hâte d'en faire davantage ensemble. Le lendemain, c'est Donald Trump lui-même, le président américain, qui depuis son réseau social Truth, a directement apporté son soutien à Nicole Pachignan. Nicole Pachignan est un grand ami, est un grand leader qui rend son pays fort, prospère et plus sûr. Nicole partage complètement ma vision de la paix et de la prospérité pour l'Arménie et le Caucase du Sud. Marco Rubio vient juste de passer par l'Arménie où il a avancé concrètement sur un accord bénéfique pour nos deux pays. Bientôt, les États-Unis et l'Arménie lanceront ensemble la route Trump pour la paix et la prospérité internationale qui transformera le Caucase du Sud et aidera nos formidables compagnies énergétiques américaines à obtenir un accès depuis l'Asie centrale jusqu'aux États-Unis. Nicole a mon soutien total et sans réserve pour les élections du 7 juin prochain, conclut le président américain. On ne peut pas être plus clair sur le fait que ce soutien est lié à l'alignement de l'Arménie sur les positions américaines. Le premier ministre arménien a remercié le président américain pour sa grande reconnaissance et ses paroles amicales, alors que le soutien clairement affiché du locataire de la Maison Blanche vise avant tout à contrer la Russie sur l'Arménie, qu'elle considère toujours comme son précaré. Première conséquence de cet échange, la Russie menace désormais l'Arménie de sanctions économiques sévères. Plus de pétrole, ni de gaz, ni de diamants bruts si Yerevan persiste dans les démarches en vue d'adhérer à l'Union européenne, a prévenu la porte-parole de la diplomatie russe mercredi, Maria Zakharova. Maria Zakharova a ajouté que cette mise en garde a été transmise officiellement par une lettre de l'ambassade de Russie qui stipule que si le processus d'adhésion à l'Union européenne se poursuit, la partie russe suspendra ou résiliera unilatéralement l'accord de coopération sur la fourniture de ses produits essentiels à l'Arménie, qui importe notamment plus de 80% de son gaz de la Russie. Une autre façon d'utiliser les ressources de l'État pour sa campagne, c'est d'organiser aux frais de l'État de grands rassemblements pour vanter sa politique. Cela a été le cas avec la visite d'État du président français, et notamment le déplacement à Gyumri. C'est le cas cette semaine avec le défilé militaire grandiose et le rassemblement populaire pour le 28 mai à Yerevan. Des milliers de personnes ont convergé jeudi vers la place de la République pour voir les colonnes de soldats issues de différentes branches des forces armées, des blindés, des systèmes d'artillerie, des drones, des robots démineurs, des avions et autres armements militaires de dernière génération, parmi lesquels ceux nouvellement acquis à l'étranger, notamment à la France avec les canons César

tiers internationalement reconnus. Présentant cette cérémonie du 28 mai comme le symbole d'une nouvelle ère historique pour l'Arménie, qui selon lui n'a jamais été aussi souveraine qu'aujourd'hui. Nous célébrons cette fête de la République dans un contexte historique inédit. Ainsi, après 35 ans de conflit, la paix rétablie entre l'Arménie et l'Azerbaïdjan, a poursuivi le Premier ministre, ajoutant que la paix est ce qui a manqué à la Première République d'Arménie pour maintenir et développer son indépendance. Nicole Pachinian n'a donc pas boudé son plaisir devant cette mise en scène à mi-chemin entre le meeting de campagne et la cérémonie officielle. Remarquons pour conforter cette mise en scène que Nicole Pachinian ne s'est pas rendue à Sartarabad pour y célébrer la victoire des forces arméniennes sur l'armée turque le 28 mai 1918, permettant ainsi au pays d'accéder à son indépendance. Là encore, comme pour le génocide arménien, il ne faudrait pas froisser la Turquie. Nicole Pachinian ne s'est pas rendue non plus pour rendre hommage à Aram Manoukian, le fondateur de la première république indépendante, dont la statue est pourtant au pied de ses bureaux. Seuls les partis d'opposition Ayastan et la Fatah Aksutyun ont, comme depuis 2018 et l'inauguration de ce monument, déposé des fleurs devant le monument avant le début de la parade sur la place de la République. Autre signe de l'utilisation de tous les leviers de l'État dans la campagne, la présentation mercredi, juste avant le défilé du 28 mai, du nouveau logo de l'armée arménienne. Y avait-il une urgence à changer ce logo, qui n'avait pas été changé depuis 2001 ? Non, hormis le fait de le mettre en ligne avec la campagne de Nicole Pachinian, en y mettant en évidence la carte de l'Arménie, qu'il distribue dans tous ses meetings, symbolisant ce qu'il appelle l'Arménie réelle, en opposition à l'Arménie historique. Il y avait des lacunes idéologiques, a indiqué le ministère arménien de la Défense, pour tenter d'expliquer les raisons du changement d'emblème de l'armée arménienne. C'est pourquoi, dans le cadre de la transformation de l'armée, un processus de modernisation de cet emblème a été entrepris. L'aigle, figure principale de l'ancien emblème, était représenté le bec fermé, ce qui, dans le langage des symboles, signifie qu'il n'est pas prêt au combat, ce qui contredit l'essence même de l'armée, indique le porte-parole de l'armée arménienne. Il aura donc fallu 26 ans pour s'en rendre compte, dont 8 sous Nicole Pachinian, et il fallait le faire 15 jours avant les élections. Qui peut croire à cette fable ? Le nouveau logo symbolise au contraire la vigilance et l'esprit combatif de l'armée et de la République d'Arménie. Elle incarne la mission de l'armée, protéger l'indépendance, la souveraineté et l'intégrité territoriale de la République d'Arménie, matérialisée par la carte, indique le communiqué du ministère arménien de la Défense. Car c'était bien là le message, l'armée arménienne est là pour défendre ses frontières, mais pas pour défendre les Arméniens, qui seraient au-delà de ses frontières, comme ceux de l'Artsar. Et jamais avare d'un compliment à lui-même, Nicole Pachinian a déclaré mardi que son gouvernement avait créé l'armée du pays de rien, ce qui aurait pu être vrai pour Aram Manoukian en 1918 ou pour Vazken Manoukian et Vazken Sarkissian en 1992, mais certainement pas pour le premier ministre arménien, dont on ne se souvient pas assez, des contrats d'armes inutilisables qu'il a achetés avec son ministre de la Défense David Tonoyan, comme des obus tchèques datant de plus de 70 ans et défectueux, ou les avions Su-30SM achetés à la Russie, mais sans missiles. Des Su-30SM qui ont défilé eux aussi dans le ciel de Yerevan lors du 28 mai, mais uniquement pour diffuser des fumigènes aux couleurs de l'Arménie, car encore aujourd'hui, ils sont incompatibles avec les armements non russes. Lorsque nous avons reconnu l'intégrité territoriale de nos voisins, et que nos voisins ont reconnu la nôtre, le marché des armes s'est ouvert à nous, car il s'agit d'un droit légitime de protéger la sécurité et l'inviolabilité de son propre territoire, a déclaré Pachinian, mettant de côté le fait que l'Arménie achète désormais cet équipement à la France et à l'Inde en particulier, alors qu'auparavant il était donné par la Russie dans le cadre d'un partenariat militaire assurant la protection de l'État arménien, mais aussi par contre-coup sa dépendance économique. Une page que Nicole Pachinian entend tourner, si les électeurs le réélisent la semaine prochaine, un point dont il affirme avoir la certitude, même si jamais autant de moyens n'avaient été mis en jeu pour une campagne électorale, le tout s'accompagnant d'une répression politique à l'égard des autres listes qui créent de facto une distorsion démocratique. Tout se jouera pour l'opposition, dans la capacité à mobiliser les abstentionnistes, cette majorité silencieuse qui critique Nicole Pachinian à longueur de journée, mais qui, le jour des élections, préfère rester chez elle pour éviter des représailles s'ils allaient voter. Fin de ce journal de la semaine, qui reprend un bouquet des informations des journaux quotidiens de Hype FM.

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1: Bonjour et bienvenue pour ce journal de la semaine de IBFM. Une semaine une nouvelle fois marquée par la campagne des élections législatives, prévue maintenant dans une semaine, et notamment de l'utilisation appuyée de la machine de l'État au service de la campagne du parti au pouvoir Contrat Civil et de Nicole Pachignan. Ainsi, après l'Europe, après la France, après la Turquie, après l'Azerbaïdjan sous différentes formes, cette semaine ce sont les États-Unis qui ont apporté leur soutien à Nicole Pachignan. Mardi, c'est le secrétaire d'État américain Marco Rubio qui a effectué une visite surprise et éclair en Arménie, puisqu'il ne sera resté moins de 2 heures sur place. Surprise et éclair mais fructueux si l'on en croit ses déclarations à l'issue de sa rencontre avec son homologue arménien Arat Mirzoyan. Marco Rubio a ainsi annoncé avoir franchi avec Arat Mirzoyan une nouvelle étape du projet dit de la route Trump, précisant que l'accord conclu marque la plus grande avancée à ce jour pour faire de cette route historique une réalité, pour faire progresser la paix et pour accroître la prospérité en Arménie et franchement dans toute la région. A insisté le chef de la diplomatie américaine, sans toutefois dévoiler le contenu précis des engagements pris par les deux parties. Arat Mirzoyan, de son côté, assurant que l'accord signé permettait de résoudre tous les problèmes potentiels liés à l'Iran et que la route trip présentait même une opportunité pour Téhéran, mais aussi pour Moscou, affirmant que de nombreux responsables russes manifestent de l'intérêt pour la route trip et souhaitent y participer. L'occasion pour le chef de la diplomatie arménienne de réaffirmer que l'Arménie ne souhaite pas créer des tensions dans ses relations avec la Russie, que ce soit dans le dialogue politique, les relations économiques ou dans la coopération dans le cadre multilatéral, tel que l'Union économique eurasienne, la CEI ou d'autres plateformes, a-t-il précisé. Tous les problèmes qui sont apparus ou pourraient apparaître doivent être examinés dans un esprit sain, constructif et partenarial afin de trouver des solutions, a ajouté Arat Mirzoyan, qui a conclu en rappelant la nécessité pour l'Arménie d'une diversification économique, ce qui passe, a-t-il dit, par la recherche de nouveaux marchés, de nouveaux débouchés pour nos produits, ainsi que de nouvelles sources d'approvisionnement. Outre l'accord concernant la route Trump, Marco Rubio a aussi signé à Yerevan des accords visant à renouveler un vaste partenariat stratégique et à coopérer dans le domaine des minerais rares, une priorité majeure pour Washington, assurant que les États-Unis agissaient toujours dans le respect de la souveraineté de la nation arménienne. Mais on s'en doutait bien que ce n'était pas là l'objectif principal de cette visite de 2 heures, et le secrétaire d'État américain a également exprimé le soutien des États-Unis à Nicole Pachignan dans la perspective des élections prochaines, estimant que son équipe ouvre la voie vers un avenir plus prometteur et plus indépendant pour l'Arménie, disant avoir hâte d'en faire davantage ensemble. Le lendemain, c'est Donald Trump lui-même, le président américain, qui depuis son réseau social Truth a directement apporté son soutien à Nicole Pachignan. Nicole Pachignan est un grand ami, est un grand leader qui rend son pays fort, prospère et plus sûr. Nicole partage complètement ma vision de la paix et de la prospérité pour l'Arménie et le Caucase du Sud. Marco Rubio vient juste de passer par l'Arménie où il a avancé concrètement sur un accord bénéfique pour nos deux pays. Bientôt, les États-Unis et l'Arménie lanceront ensemble la route Trump pour la paix et la prospérité internationale qui transformera le Caucase du Sud et aidera nos formidables compagnies énergétiques américaines à obtenir un accès depuis l'Asie centrale jusqu'aux États-Unis. Nicole a mon soutien total et sans réserve pour les élections du 7 juin prochain, conclut le président américain. On ne peut pas être plus clair sur le fait que ce soutien est lié à l'alignement de l'Arménie sur les positions américaines. Le premier ministre arménien a remercié le président américain pour sa grande reconnaissance et ses paroles amicales, alors que le soutien clairement affiché du locataire de la Maison Blanche vise avant tout à contrer la Russie sur l'Arménie, qu'elle considère toujours comme son précaré. Première conséquence de cet échange, la Russie menace désormais l'Arménie de sanctions économiques sévères. Plus de pétrole, ni de gaz, ni de diamants bruts si Yerevan persiste dans les démarches en vue d'adhérer à l'Union européenne, a prévenu la porte-parole de la diplomatie russe mercredi, Maria Zakharova. Maria Zakharova a ajouté que cette mise en garde a été transmise officiellement par une lettre de l'ambassade de Russie qui stipule que si le processus d'adhésion à l'Union européenne se poursuit, la partie russe suspendra ou résiliera unilatéralement l'accord de coopération sur la fourniture de ses produits essentiels à l'Arménie, qui importe notamment plus de 80% de son gaz de la Russie. Une autre façon d'utiliser les ressources de l'État pour sa campagne, c'est d'organiser aux frais de l'État de grands rassemblements pour vanter sa politique. Cela a été le cas avec la visite d'État du président français, et notamment le déplacement à Gyumri. C'est le cas cette semaine, avec le défilé militaire grandiose et le rassemblement populaire pour le 28 mai à Yerevan. Des milliers de personnes ont convergé jeudi vers la place de la République pour voir les colonnes de soldats issues de différentes branches des forces armées, des blindés, des systèmes d'artillerie, des drones, des robots démineurs, des avions et autres armements militaires de dernière génération, parmi lesquels ceux nouvellement acquis à l'étranger, notamment à la France avec les canons César ou les batteries de défense anti-drone Mistral, ce dont s'est félicité l'ambassadeur de France en Arménie, Olivier de Cotigny. A contrario, pas de chars ou d'armement classique, comme auparavant, une grande partie de ceux-ci ayant été détruits lors de la guerre des 44 jours et toujours pas remplacés. Pas plus que le défilé des aumôniers militaires, corps de l'armée arménienne qui a été supprimé. Par contre, notons pour la première fois qu'un bataillon féminin de l'armée arménienne a défilé. Il s'agissait du premier défilé militaire depuis 2018 et donc le premier pour Nicole Pachinian qui dans son allocution a déclaré que cette armée ne servira qu'à défendre le territoire souverain de l'Arménie et les frontières internationalement reconnues. Présentant cette cérémonie du 28 mai comme le symbole d'une nouvelle ère historique pour l'Arménie qui selon lui n'a jamais été aussi souveraine qu'aujourd'hui. Nous célébrons cette fête de la République dans un contexte historique inédit. Ainsi, après 35 ans de conflit, la paix rétablie entre l'Arménie et l'Azerbaïdjan, a poursuivi le Premier ministre, ajoutant que la paix est ce qui a manqué à la Première République d'Arménie pour maintenir et développer son indépendance. Nicole Pachinian n'a donc pas boudé son plaisir devant cette mise en scène à mi-chemin entre le meeting de campagne et la cérémonie officielle. Remarquons pour conforter cette mise en scène que Nicole Pachinian ne s'est pas rendue à Sartarabad pour y célébrer la victoire des forces arméniennes sur l'armée turque le 28 mai 1918, permettant ainsi au pays d'accéder à son indépendance. Là encore, comme pour le génocide arménien, il ne faudrait pas froisser la Turquie. Nicole Pachinian ne s'est pas rendue non plus pour rendre hommage à Aram Manoukian, le fondateur de la première république indépendante, dont la statue est pourtant au pied de ses bureaux. Seuls les partis d'opposition Ayastan et la Fatah Naxutyun ont, comme depuis 2018 et l'inauguration de ce monument, déposé des fleurs devant le monument avant le début de la parade sur la place de la République. Autre

un processus de modernisation de cet emblème a été entrepris. L'aigle, figure principale de l'ancien emblème, était représenté le bec fermé, ce qui, dans le langage des symboles, signifie qu'il n'est pas prêt au combat, ce qui contredit l'essence même de l'armée, indique le porte-parole de l'armée arménienne. Il aura donc fallu 26 ans pour s'en rendre compte, dont 8 sous Nicole Pachinian, et il fallait le faire 15 jours avant les élections. Qui peut croire à cette fable ? Le nouveau logo symbolise au contraire la vigilance et l'esprit combatif de l'armée de la République d'Arménie. Elle incarne la mission de l'armée, protéger l'indépendance, la souveraineté et l'intégrité territoriale de la République d'Arménie, matérialisée par la carte, indique le communiqué du ministère arménien de la Défense. Car c'était bien là le message, l'armée arménienne est là pour défendre ses frontières, mais pas pour défendre les Arméniens, qui seraient au-delà de ses frontières, comme ceux de l'Artsakh. Et jamais avare d'un compliment à lui-même, Nicole Pachinian a déclaré mardi que son gouvernement avait créé l'armée du pays de rien, ce qui aurait pu être vrai pour Aram Manoukian en 1918 ou pour Vasken Manoukian et Vasken Sarkissian en 1992, mais certainement pas pour le premier ministre arménien, dont on ne se souvient pas assez, des contrats d'armes inutilisables qu'il a achetés avec son ministre de la Défense David Tonoyan, comme des obus tchèques datant de plus de 70 ans et défectueux, ou les avions Su-30SM achetés à la Russie, mais sans missiles. Des Su-30SM qui ont défilé eux aussi dans le ciel de Yerevan lors du 28 mai, mais uniquement pour diffuser des fumigènes aux couleurs de l'Arménie, car encore aujourd'hui, ils sont incompatibles avec les armements non russes. Lorsque nous avons reconnu l'intégrité territoriale de nos voisins, et que nos voisins ont reconnu la nôtre, le marché des armes s'est ouvert à nous, car il s'agit d'un droit légitime de protéger la sécurité et l'inviolabilité de son propre territoire, a déclaré Pachinian, mettant de côté le fait que l'Arménie achète désormais cet équipement à la France et à l'Inde en particulier, alors qu'auparavant il était donné par la Russie dans le cadre d'un partenariat militaire assurant la protection de l'État arménien, mais aussi par contre-coup sa dépendance économique. Une page que Nicole Pachinian entend tourner, si les électeurs le réélisent la semaine prochaine, un point dont il affirme avoir la certitude, même si jamais autant de moyens n'avaient été mis en jeu pour une campagne électorale, le tout s'accompagnant d'une répression politique à l'égard des autres listes qui créent de facto une distorsion démocratique. Tout se jouera pour l'opposition, dans la capacité à mobiliser les abstentionnistes, cette majorité silencieuse qui critique Nicole Pachinian à longueur de journée, mais qui, le jour des élections, préfère rester chez elle pour éviter des représailles s'ils allaient voter. Fin de ce journal de la semaine, qui reprend un bouquet des informations des journaux quotidiens de Hype FM.

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